0: Bonjour à toutes, bonjour à tous, bienvenue dans Kantara, le pont de dialogue entre les deux rives de la Méditerranée. Et les aventures de Kantara se poursuivent avec son équipe incontournable qui regroupe les récemment-nés, c'est Maria Miret de Radio Extérieure d'Espagne, Mathieu Bourigny de ICRCFM en Corse, Nanadia D de Radio Liban 96.2, Sondos Ben Khalifa de RTCI, Salma Saidi de Rabat Chananter, Youssef Bahar de Radio 2M et moi-même, Dina Abdelmeghi de Radio Le Caire. Au sommaire de cette édition, avec Salma Saidi de Rabat Chananter, direction le Salon international de l'édition et du livre à Rabat. Grand rendez-vous de la scène culturelle, marqué par une rencontre très attendue avec Annie Ernaux. L'écrivaine y revient sur son parcours et l'état majeur de son œuvre entre mémoire et expérience intime. Nous nous intéressons ensuite à l'actualité internationale de l'image avec Leire Samanes et Maria Miret de Radio Extérieure d'Espagne qui reçoivent la directrice du World Press Photo pour évoquer les lauréats et les enjeux du photojournalisme aujourd'hui. Cap ensuite sur la francophonie avec Reni Yotova de l'Organisation internationale de la francophonie autour des défis et de l'avenir de la langue française dans le monde. Elle est au micro de Mouna Farid de Radio Le Caire. Focus également sur l'actualité académique avec Fouad Mokhol de l'Université Saint-Joseph de Beyrouth, récemment élu vice-président de l'Agence universitaire de la francophonie. Nanette Ziadé de Radio Liban 96.2 l'a rencontrée. Ambiance musicale ensuite avec Ayman Serhani, figure incontournable du rail moderne entre Oujda et les scènes européennes. Il est au micro de Youssef Bahar de Radio 2M du Maroc. Et enfin, à l'occasion de la Journée internationale de la danse, immersion à Tunis dans le portrait de Hamadi Larbabi, pionnier de la danse masculine, portrait signé par Sondos Ben Khalifa de RTCI.
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0: Commençons notre tournée méditerranéenne au Maroc. Avec Salma Saidi aujourd'hui, nous irons au Salon international de l'édition et du livre, temps fort de la scène culturelle à Rabat. Une rencontre très attendue a réuni le public autour de Annie Ernaux, la lauréate du Nobel de littérature 2022. Devant un public nombreux, Annie Ernaux est revenue sur son parcours, son rapport à l'écriture et les thématiques qui traversent son œuvre, notamment la mémoire, le vécu social, l'expérience intime.
2: C'est une figure majeure de la littérature contemporaine. Annie Ernaux a captivé le public lors de sa rencontre très attendue au Salon international de l'édition et du livre de Rabat. Entre réflexion sur l'acte d'écrire et échange nourri avec l'assistance, la lauréate du prix Nobel de littérature 2022 a offert un moment de littérature dense et habité, révélateur de la puissance de son écriture. Interrogée sur les ressorts de l'écriture, Annie Ernaux a tenu à revenir à l'essence même du geste littéraire.
3: J'allais dire que je suis impressionnée par ce que vous avez dit. Et en même temps, j'ai l'impression que, si vous voulez, écrire finalement, c'est quand même beaucoup plus simple que ça. Que ça part d'un besoin, d'une nécessité. Et ça part de la vie, tout simplement, de la vie telle qu'on l'éprouve à partir de l'enfance, d'ailleurs, et ensuite de l'adolescence, et qu'on est dans le monde. Parce que ça, vous en avez parlé, effectivement, le monde autour est constitutif de notre propre être, notre identité, et que ça ne cesse jamais, finalement, jusqu'à la fin de la vie, jusqu'à la vieillesse.
2: La conférence a été animée par l'universitaire et écrivain Abdelrahman Tinkoul et s'est ouverte sur une mise en perspective du parcours d'Annie Ernaux, à la fois singulier et si emblématique. L'intervenant qui a souligné le caractère à la fois inattendu et profondément mérité de sa consécration.
4: D'abord, cette écrivaine, il faut dire qu'elle a surpris tout le monde. Pas pour le prix Nobel, parce que le prix Nobel est la consécration de tout un parcours et de toute une œuvre. Mais disons, elle a surpris tout le monde pour ce qui est de son émergence inattendue. parce que étant issu d'un milieu modeste, ouvrier, commerçant, par la suite, il a connu beaucoup de souffrances, notamment la perte de son père, sa maladie à elle, beaucoup d'échecs sur le plan de la passion. Mais tout cela ne l'a pas empêché, ne l'a pas handicapé de faire progressivement une œuvre qu'elle a construite, je dirais presque par le sang, dans le chagrin, mais aussi avec une volonté de faire, une volonté d'innover. Une volonté, quand je parlais, elle a surpris également la critique littéraire, d'abord par la qualité de son écriture.
2: Et dans l'assistance, l'enthousiasme était palpable. Dina, venue spécialement pour l'occasion, a exprimé une admiration nuancée à l'égard d'Annie Ernaux.
5: Je trouve que c'est une femme qui est très courageuse parce que écrire une écriture aussi intime, c'est aussi délivrer... Pratiquement toute sa vie devant le lectorat. Elle est faite d'une manière un peu, je l'appelle chirurgicale, parce que l'écriture, elle est très minimaliste. Mais même si je ne suis pas toujours fan de cette écriture minimaliste qui peut-être peut manquer de poésie sur certains points, mais finalement, c'est un parti pris que je trouve aussi très courageux de sa part, parce que je sais que, c'est-à-dire de son histoire à elle, elle a dû imposer cette écriture. C'est son identité.
2: Dans le public aussi, une autre admiratrice, Anna, qui s'est déplacée avec la conviction d'une fidélité de longue date à l'œuvre d'Annie Ernaux.
6: Bah, je pense qu'en France, c'est quand même une autrice qui est vraiment très reconnue, notamment pour son travail qui est vraiment reconnu dans les cercles féministes, etc. C'est une des premières à avoir parlé d'avortement en France. Et elle est aussi... Ouais, je pense qu'elle a quand même eu une grosse influence. Et après, sur moi, personnellement, je pense que son style d'écriture m'a beaucoup marqué aussi.
2: Le moment le plus fort est sans doute venu du dialogue avec le public. Les questions ont montré à quel point ces récits sur la condition féminine et l'ascension sociale résonnent ici, au-delà des frontières. En parlant de l'intime, Annie Ernaux a fini par toucher à l'universel, prouvant que les thèmes de la mémoire et du temps qui passe ne connaissent pas de géographie.
0: Direction l'Espagne.
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0: On va parler d'images et d'actualité internationale avec Leire Samanes et Maria Miret de Radio Exterior d'Espagne qui reçoivent la directrice du World Press Photo autour des lauréats et des enjeux actuels du photojournalisme. On l'écoute.
8: Le concours annuel World Press Photo récompense et honore les meilleures photographies de photojournalisme des documentaires produites au cours de l'année écoulée. Cette année 2026, le premier prix a été remporté par l'américaine Carol Gassi pour son cliché d'une famille de migrants séparée par l'ICE. Jumana Elsenrodi est la directrice exécutive de World Press Photo et nous avons le plaisir de pouvoir parler avec elle. Merci madame d'avoir accepté l'invitation de l'émission française de Radio Exterior d'Espagne.
9: Merci à vous.
8: Alors, quels ont été les critères du jury pour choisir le travail de Gassi et la photo de la famille des migrants comme la lauréat?
9: Le premier critère, c'est toujours la qualité de l'image et la façon dont elle est préfaite, dont elle est produite. Et c'est une photo parfaite, en fait, parce qu'elle montre absolument comment le super pouvoir qu'un photojournaliste, et spécifiquement Carole, a d'être là au milieu d'une scène émotionnelle, intime, pleine de drames, et qu'elle arrive à travers son appareil, à nous montrer cette émotion. Donc ça, c'était vraiment quelque chose d'essentiel. Mmh. Mais aussi le fait que cette image, elle est vraiment en train d'être utilisée en tant que non seulement preuve, mais évidence de ce qui se passe aujourd'hui dans le monde et aux États-Unis spécifiquement par rapport à la déportation de personnes qui ont été demandées d'aller dans une cour de justice pour parler de leur statut de migrant et qui, en arrivant là, ont été déportées et arrachées à leur famille en tant que déportation, alors qu'ils ont été avec toute la bonne foi du monde pour pouvoir suivre le système judiciaire et ce qu'ils leur demandent.
8: Il y a deux autres finalistes. Que pouvez-vous nous raconter de ces travaux?
9: Alors, il y a le premier journaliste, César El Noureddin, et lui, sa photographie montre l'impact, et c'est une photo très dramatique de ce qui se passe à Gaza, ce qui s'est passé à Gaza l'année dernière, qui est la famine. Et c'est une photo incroyable parce qu'en fait, à première vue, on ne comprend pas très bien ce qui se passe. On voit juste une montagne de personnes qui sont sur quelque chose et qui sont en train de se ruger sur quelque chose. Et en fait, il faut vraiment s'approcher de l'image pour voir qu'il y a un petit rétroviseur, un miroir. Et là, on comprend que c'est en fait un camion sur lequel les personnes sont dessus pour pouvoir prendre de la nourriture. Et ça, c'est une image très, très forte parce que ça montre ce que la famine est en train de faire. Et encore une fois, ça agit en tant que preuve de ce qui se passe. La seconde image est une image complètement différente en fait de ces deux. C'est une image à Guatemala qui s'est passée l'année dernière aussi, où après 14 ans dans des tribunaux et dans des cours de justice, eh bien, les femmes Hachi qui ont subi des violences sexuelles durant toute la guerre civile ont enfin pu gagner contre leur ravisseur et vraiment gagner et dire ben voilà, nous, après 14 ans, on a continué à combattre et on est là dignement en train de vous dire qu'on est des survivantes de violences sexuelles.
8: Combien de travaux avez-vous analysé?
9: Alors, cette année, on a reçu presque 60 000 images de presque 4 000 photographes de 141 différents pays à travers le monde. Et pour à la fin arriver à 42 gagnants. Donc voilà, ça a été un grand, grand travail. Et heureusement qu'on a un jury indépendant qui est composé de différentes régions. En fait, il se divise en 6 régions. Donc dans chaque région, il y a un jury qui fait une présélection. Et après, cette présélection va au jury global. Et là, c'est là où ils prennent la dernière décision pour qui va gagner par rapport aux différentes régions et la photo de l'année.
8: Vous avez parlé des 42 finalistes, 42 gagnants. Il y a 3 Espagnols parmi ces 42.
9: Et, oui.
8: Oui. Et Bryce Lorenzo, son travail sur les incendies vécus.

0: des événements complètement différents. Donc, un à Madagascar, il est, Diego, il est surtout basé au Liban, mais il travaille beaucoup dans la région, etc., et aussi en Ukraine. Et on voit quand ils sont en train de travailler sur leur projet, comprennent le contexte dans lequel ils sont en train de travailler et respectent le contexte dans lequel ils sont en train de travailler. Et c'est ça qui définit pour moi un bon photographe de presse, c'est quelqu'un qui respecte et qui comprend et qui est en train d'amener, et pas d'essayer de montrer une autre image, mais vraiment d'amener une image respectueuse et vraie de ce qui est en train de se passer devant eux.
1: Pourquoi le photojournalisme est-il important? Quel est son rôle?
0: Aujourd'hui, le photojournalisme est très important parce que le photojournalisme aujourd'hui est en train de nous donner des preuves de ce qui se passe. Sans preuves, il n'y a pas de, on peut pas rendre les gens responsables de ce qui est en train de se passer. Et sans responsabilité, il n'y a pas de démocratie. Et ce qui est assez intéressant pour une organisation comme la nôtre, la World Press Photo, qui existe depuis plus de 70 ans, en fait, on a vu comment la pression sur le journalisme et le photojournalisme a développé à travers les années. Et historiquement, cette pression était beaucoup plus commune et existante dans les pays du Sud. Aujourd'hui, elle est partout dans le monde et en Europe, aux États-Unis, etc. Et donc, il est plus important. En fait, pourquoi est-ce que les gens iront contre le journaliste? Parce que le journaliste a ce pouvoir de montrer quelque chose. Il a un pouvoir dans ses mains. Et c'est parce qu'il a ce pouvoir que les gens essayent, et les dictateurs surtout essayent de l'arrêter.
1: Et vraiment, les travaux de ces photojournalistes méritent d'être appréciés. Alors, où peut-on rencontrer tous les travaux finalistes? Il y a une exposition. Est-ce que vous pouvez nous en parler un peu?
0: Alors là maintenant, il y a l'expo à Amsterdam. Donc ça, c'est la première exposition et après, elle va tourner tout autour du monde.
1: Et
0: Oui.
1: est-ce que sur Internet, on peut trouver les travaux ou seulement une partie?
0: Oui, vous pouvez trouver tous les travaux sur Internet, sur notre site web, et vous pouvez aussi trouver toutes les dates de toutes les expositions aussi sur notre site web.
1: D'accord, alors bon, et Dumana Essayenkhouri est directrice exécutive de World Press Photo. Merci beaucoup d'avoir accepté notre invitation et merci pour cette conversation à Radio Exterior d'Espagne.
0: Merci à vous, muchas gracias.
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0: Mona Falid de Radio Le Caire a rencontré la professeure Reni Yotova, directrice de l'enseignement et de l'apprentissage du français à l'Organisation internationale de la francophonie sur les défis et l'avenir de la langue française dans le monde.
1: Madame Reni Yotova, directrice de l'enseignement et l'apprentissage du français à l'Organisation internationale de la francophonie, bonjour.
2: Bonjour.
1: Alors, le théâtre et le français, la relation. Alors, on vous parle, vu votre participation ici au Festive, la 23e édition.
2: Alors, le théâtre et le français, c'est une excellente relation pour les activités de créativité des élèves. Moi, dans mon expérience professionnelle, j'ai soutenu beaucoup de festivals de théâtre scolaire. Moi-même, quand j'étais élève, je participais, je jouais dans une troupe de théâtre. Après, on a organisé, au début de ma carrière, on avait aussi des festivals dans plusieurs pays. Et pour moi, le théâtre pour les élèves, en français, c'est excellent parce que ça développe beaucoup de qualités. Pour la langue française, ça développe l'éloquence, la prise de parole en public. Pour les qualités sociales, je vais dire, ça apprend aux jeunes d'avoir un projet commun. Ça apprend d'avoir un projet d'équipe, de collaborer avec les autres. Et puis, surtout à un âge où souvent les adolescents peuvent être un peu timides ou être mal dans leur peau. Le fait de faire du théâtre, ça les décomplexe, ça leur donne une liberté, une créativité. Ce que j'ai vu au festif, déjà le niveau de français des élèves égyptiens est excellent. Les pièces étaient tellement belles, avec beaucoup de créativité, il y avait aussi des danses, vraiment une cohésion d'équipe en

0: Vous voyez que vraiment les jeunes ont beaucoup travaillé et qu'il y avait beaucoup de joie, beaucoup d'expressivité, beaucoup de plaisir d'être ici et de jouer sur scène.
1: Vous savez bien sûr que l'apprentissage du français en Égypte rencontre beaucoup de défis. Alors, et aujourd'hui, nous sommes au festival du théâtre en français. Comment vous pouvez évaluer la situation à travers votre participation aujourd'hui ?
0: Alors, pour moi, c'est difficile d'évaluer de manière globale parce que je ne connais pas en profondeur. Mais moi, ce que je vois, je peux vous dire en tant que directrice de l'enseignement et de l'apprentissage du français, que nous organisons des activités en ligne, que ce soit des ateliers interculturels pour des classes d'élèves ou bien des webinaires pour des enseignants. Nous avons, ou des modules d'auto-formation, un taux de participation extrêmement élevé de la part de l'Égypte. C'est le deuxième pays qui nous suit le plus. Même hier, on avait un webinaire. De nouveau, la participation de l'Égypte était en deuxième position par rapport à tous les pays. Ça veut dire qu'il y a une demande pour le français. Il y a un intérêt. Il y a les profs sont actifs, ils suivent les opportunités, ils mobilisent les élèves. Et je trouve que le fait qu'on met en place des activités extrascolaires, c'est une excellente façon de promouvoir la langue française, parce que les élèves, si ça reste que dans la classe à conjuguer des verbes, ils se disent que c'est pas très intéressant la langue française. Mais s'ils peuvent avoir des activités créatives en langue française, c'est très motivant, ou bien des concours. Et nous, on encourage aussi des échanges de classe. Par exemple, ici, il y avait une troupe djiboutienne qui a participé. On espère qu'à Djibouti, il y aura aussi un festival l'année prochaine et que des élèves d'Égypte peuvent venir. Ça motive aussi les élèves parce qu'ils voient autrement la langue comme d'autres opportunités, découvrir d'autres pays, se faire des amis. Voilà, donc après, c'est vrai que aujourd'hui, l'anglais reste la première langue apprise partout, mais le français est une langue qui est quand même bien positionnée. Maintenant, c'est la quatrième langue la plus parlée au monde, ouais. Et c'est la deuxième langue la plus apprise. Mm-hmm. Parce que n'oubliez pas que dans des pays comme les États-Unis ou la Grande-Bretagne, où l'anglais est la langue maternelle, ouais, officielle, souvent les jeunes choisissent d'apprendre le français. Il y a beaucoup d'apprenants de français dans les langues, dans les pays anglophones. Donc pour eux, ça reste première langue étrangère. Et donc, globalement, c'est la deuxième langue la plus apprise. C'est bien. Après, les défis, bien sûr, il y en a partout. Mais je pense que maintenant, le ministère est en cours d'avoir une réforme pour réviser les curricula, ensuite les manuels scolaires, pour les moderniser. Et ça aura un impact forcément positif sur la qualité de l'apprentissage du français.
1: Est-ce que vous envisagez peut-être une coopération plus concrète sur le terrain en Égypte pour améliorer et promouvoir la langue française ?
0: Oui, justement, c'est de cela qu'on parlait pendant cette semaine où j'avais des réunions, notamment pour former les formateurs de formateurs, 500 personnes en Égypte, à l'utilisation de l'intelligence artificielle dans leur pratique pédagogique. Et ensuite, l'idée, c'est qu'eux, ils peuvent démultiplier cette formation auprès des enseignants. C'est ce qu'on appelle des formations en cascade. Et ça permettra, parce que c'est l'actualité, l'intelligence artificielle, elle entre dans l'éducation, dans l'enseignement. Et nous, on a beaucoup d'expérience en ce sens pour aussi l'utilisation éthique, mais également dans les pratiques courantes des enseignants. Ça peut beaucoup faciliter et l'évaluation des élèves et la conception de ressources pour la classe. Voilà, donc ça, c'est un projet concret que nous avons aussi renforcé les disciplines non linguistiques, les mathématiques, les sciences en français, et également aussi pour ces activités extrascolaires autour du théâtre. Voilà, nous, on aime bien avoir des projets concrets sur le terrain avec un impact assez rapide, si possible.
1: Madame Reni Otova, merci beaucoup pour votre interview.
0: Merci beaucoup à vous de m'avoir donné cette opportunité et toutes mes salutations cordiales aux francophones d'Égypte.
1: Au plaisir, madame. Merci.

0: C'est avec fierté que l'Université Saint-Joseph de Beyrouth annonce que le professeur Fouad Zmokhol, doyen de la faculté de gestion et de management, a été élu vice-président de l'Agence universitaire de la francophonie, l'AUF, lors de la dernière réunion de son conseil d'administration tenu à Dakar, Sénégal. Il est au micro de Nanette Ziadé de Radio Liban 96.2.
1: Fouad Zmokhol, doyen de l'Institut de gestion et d'entreprise au sein de l'USJ, c'est-à-dire l'Université Saint-Joseph de Beyrouth, a été élu vice-président de l'AUF, l'agence universitaire francophone, et c'est une première pour un Libanais.
2: Oui, d'abord, je suis très honoré de cette élection et de la confiance qui m'a été attribuée par le conseil d'administration. Honnêtement, que ce soit une première ou une deuxième, pour moi, ça me fait grand plaisir de représenter mon pays, de ma région et d'avoir un vice-président libanais de la francophonie. Ça rappelle notre attachement à cette langue si, si riche. Et surtout dans les moments, parce que ça s'est passé vraiment en pleine guerre, j'étais même pas sûr de pouvoir prendre l'avion pour aller au Sénégal, parce que ce conseil d'administration s'est passé à Dakar, au Sénégal. Donc, je suis revenu sous les bombes, mais avec un titre qui me rend si fier. Donc c'était plus qu'une élection pour moi, c'était un message que le Liban vit, survit, persévère, qu'il y a des personnes, des femmes et des hommes qui sont là pour continuer malgré tout. Et surtout, cette présence était importante, parce que si c'était une présence en ligne, je ne pense pas que j'aurais pu être élu ou pas. Mais je suis extrêmement fier de porter ce titre, surtout que notre pays aujourd'hui saigne et dans une destruction massive, dramatique, mais c'est très important de donner toujours un espoir, un message d'espoir, d'espérance, de persévérance, surtout encore une fois pour les chefs d'entreprise libanais que j'ai l'honneur de représenter, mais surtout pour ma faculté de gestion et de management de l'Université Saint-Joseph de Beyrouth que je représente aussi.
1: Que suppose justement cette nouvelle fonction pour vous ?
2: D'abord, il faut rappeler c'est quoi l'Agence universitaire de la francophonie. C'est une agence qui est directement en relation avec l'Organisation internationale de la francophonie. L'AUF regroupe plus que 1000 membres. 1000 membres, c'est des 1000 universités dans le monde francophone. Quand on dit le monde francophone, c'est pas uniquement la France et le Canada, c'est la Belgique, c'est la Suisse, c'est le Vietnam, c'est l'Afrique subsaharienne. Donc on est présent sur plus que 120 pays, quand même 120 pays et 1000 grandes universités. Si vous voulez, c'est la francophonie scientifique, donc on prône sur l'académie. Et on parle pas de compétition des langues. Quand on parle de francophonie, j'aime toujours rappeler que c'est surtout pas la compétition avec l'anglophonie ou l'autre, mais c'est la complémentarité des langues. Et aujourd'hui, en tant que Libanais, être francophone est un grand atout, à côté de l'anglais et de l'arabe aussi. Donc le trilinguisme est un point extrêmement important. Et l'AUF travaille énormément sur l'employabilité. C'est extrêmement important, l'employabilité à travers les continents. Et c'est pour ça que l'Afrique joue un rôle extrêmement crucial dans ce qui est employabilité. Mais en même temps, les synergies entre les universités, la révision des programmes, les échanges des enseignants, les jeunes, on a aussi dans les unités qui sont présentes dans les régions, on a ce qu'on appelle les clés, qui sont les centres d'employabilité professionnelle, et nous avons des centres de création d'entreprises pour pousser à l'entrepreneuriat, à l'intrapreneuriat au sein des entreprises. Donc c'est vraiment un très grand programme chargé. En tout cas, je suis très fier de cette tâche. Je vais travailler de façon très proche avec le président actuel qui nous vient du Sénégal, et un conseil d'administration qui représente quand même toutes les régions, tous les continents, et des représentants des États. Donc je dois toujours expliquer que notre conseil d'administration est divisé entre des membres élus par les 1000 membres cotisants de l'Assemblée Générale, je parle du conseil d'administration, et des représentants des pays. Nous avons la France, le Canada, la Belgique et autres qui sont souvent des ambassadeurs ou autres. Donc c'est un conseil d'administration très riche, et je suis fier de leur confiance, parce que ça s'est passé sur une élection. C'est pas une nomination, c'est une élection avec évidemment de la compétition et autres, mais un très beau fair play. Je suis très heureux d'avoir eu cette position pour un mandat de 4 ans.
1: Fouad Zmokhol, vous avez parlé de complémentarité entre le français et l'anglais, pas de concurrence. Si vous le dites en ces termes-là, c'est que j'imagine que si le français était en concurrence, il serait battu à plate couture, non ?
2: Écoutez, peut-être, c'est pas parce que c'est vrai que l'anglais gagne du terrain sur la langue des affaires, c'est vrai. Mais encore une fois, je ne pense pas que si on parlait de langue compétition, moi je pense que c'est le chinois et le mandarin et l'espagnol qui seraient les premières langues. Donc l'idée, c'est pas vraiment de parler quelle est la langue la plus parlée ou autre, mais de voir ces projets de complémentarité, parce que si on englobe le français, l'anglais et l'arabe, ben on peut être compris à plus que 2/3 de la population mondiale. Donc quand je parle de complémentarité, j'ai dit que c'est la façon de se faire comprendre, la façon de communiquer. Surtout, on est à l'ère de l'intelligence artificielle, donc même on parle plus de compétition, ben je peux vous parler en français et avoir une traduction automatique en 200 langues automatique. Mais encore une fois, moi je pense qu'aujourd'hui, je suis sur l'ère de l'intelligence artificielle. C'est beaucoup plus ce qu'on appelle les soft skills. Alors on appelle les compétitions douces, hein, comme ça on reste en français qui paraissent. Le français quand même est une langue extrêmement extrêmement riche, très importante. Et encore une fois, il faut pas parler qui est plus fort. Ça dépend où on va. J'ai donné l'exemple de l'Afrique subsaharienne. Ben, écoutez, si vous allez en Afrique subsaharienne, vous parlez en anglais, personne ne vous comprendra. Et c'est des pays qui attirent énormément d'investisseurs et de croissance. Donc, vaut mieux toujours parler de cette façon. Je ne dis pas qu'il faut parler le français et ne pas parler l'anglais. Non, pas du tout. L'anglais est extrêmement important dans les affaires. Mais aussi, parler uniquement l'anglais ne suffit pas. Ben, il faut d'autres langues à côté. Donc, je parle de complémentarité, surtout sur l'atout libanais qu'on a, et il faut le maintenir. C'est le français, l'anglais et l'arabe, ce trilinguisme. Et si je mets ma casquette de doyen d'université, ben on a un programme français, on en est très fiers, on est une université francophone, mais en même temps j'ai un programme anglais qui a la même importance, pour ne pas dire qu'il devient presque égal au programme français. Donc quand quelqu'un me demande ben, qu'est-ce que vous me conseillez, je dis écoutez, ça dépend où vous voulez aller. Si vous voulez aller suivre en Angleterre ou aux États-Unis, c'est normal d'aller prendre un programme anglais. Et si vous pensez plus à l'Europe, bah, vous allez sur le programme français. Donc, encore une fois, c'est vrai, je n'aime pas parler de compétition. C'est vrai que quelque part, la compétition y est. On sait très bien, et je le redis, c'est très clair que l'anglais gagne du terrain sur les affaires. Pour une raison très simple, que les États-Unis, qui sont le plus grand pays industrialisé économique, bah, c'est l'anglais. Bah, les Américains parlent peu le français, alors qu'on a beaucoup plus de Français qui parlent l'anglais. Donc, c'est un peu une discussion un peu longue sur ça, mais personnellement je réinsiste que la complémentarité des langues est très importante, la synergie de nos connaissances, et encore une fois en tant que Libanais, il faut maintenir nos trois langues qui sont notre diversité mais en même temps notre ouverture au monde.
1: Quels sont les projets qui vous tiennent à cœur et que vous aimeriez voir se développer?
2: Regardez, très honnêtement, ce qui me prend énormément à peur, c'est l'employabilité. Je pense qu'on est dans un monde qui change à une vitesse vertigineuse, les changements technologiques, l'arrivée de l'intelligence artificielle qui est en train d'éliminer énormément de métiers, mais en même temps en crée d'autres.
1: Pas autant qu'elle en élimine.
2: Mais elle en crée d'autres quand même. On ne peut pas parler de chiffres, mais par contre, elle en crée d'autres, mais il faut s'adapter au changement. Mais en tout cas, les grands risques, c'est un peu cette restructuration mondiale. Il ne faut pas oublier qu'on est dans une économie de guerre. Pas seulement au Liban, je parle dans toute la région et même dans le monde. On est beaucoup plus vers des changements structurels qui vont être extrêmement importants. Donc je donne beaucoup de mon temps, franchement, pour les jeunes. D'abord, pour les accompagner sur cette période. Je fais partie d'une génération de guerre, quand même, qui était différente de celle-là. Mais je pense que l'employabilité est un point essentiel. Le deuxième, c'est l'entrepreneuriat. L'entrepreneuriat, c'est créer des idées nouvelles. Mais l'entrepreneuriat ne veut pas dire d'avoir une start-up. Donc c'est pour ça, si vous avez remarqué, dans le début de mon entrevue, j'ai parlé d'intrapreneuriat. C'est l'entrepreneuriat au sein des entreprises, au sein des groupes. On peut être très bien entrepreneur dans un groupe qui est là, qui va financer, qui va accompagner, qui va développer. Donc les grands points, c'est l'employabilité, l'entrepreneuriat, l'intrapreneuriat, la restructuration personnelle, parce qu'il faut tous qu'on se restructure, et ça c'est important pour accompagner ce changement, et vivre un nouveau monde qui est un peu sombre aujourd'hui, mais j'espère qu'il va se dégager bientôt, et qu'après la tempête va venir le soleil et le beau temps.

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1: De retour au Maroc, Youssef Bahar de Radio 2M nous propose l'ambianceur numéro 1, Ayman Serhani, véritable trait d'union entre Oujda et la scène urbaine européenne. Il a révolutionné le rail en y injectant des codes modernes et une énergie pop irrésistible. Pionnier du clip selfie, il a su créer une proximité unique avec son public, transformant chaque titre en un hymne de fête qui dépasse les frontières. Des clubs de Casablanca aux festivals internationaux, son style hybride et ses rythmes percutants font de lui la figure de proue d'une génération connectée et fière de ses racines. Monte le son, c'est du lourd, voici Ayman Serhani.
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2: Chers mélomanes de la culture et de la musique, bienvenue sur votre magazine Kantara, la radio de la Méditerranée. Heureux de vous recevoir et de recevoir pour vous, exceptionnellement, en totale exclusivité, bien sûr, ce soir, la star marocaine du rail, de la pop des jeunes marocains. Il s'appelle Ayman Serhani. Marhaban bik. Bienvenue, Ayman.
3: Merci. Bonjour, Youssef. Merci à tout le monde. Merci à tous les auditeurs. Et ça me fait plaisir d'être avec vous.
2: Mais bien sûr. Parlons de la musique. Aujourd'hui, quelle est votre envie de choisir et de coproduire et aussi de suivre.
3: Alors mon avis, c'est de transmettre la joie, la bonne humeur, la bonne énergie et que les jeunes puissent s'inspirer de paroles positives. C'est très important ça.
2: Quels sont, parlons aux alentours de tes succès, les derniers succès, parlons de Hayat et parlons aussi de Inès. Pourquoi choisir les noms des filles, des femmes?
3: Parce que ça prend directement, enfin, je veux dire, un prénom comme Hayat, c'est un prénom qui est connu et qui attire. Inès, c'est un prénom qui est donné généralement dans le monde entier à beaucoup de femmes. D'ailleurs, j'ai regardé le nombre de personnes qui s'appellent Inès. Je pense que c'est un très grand nombre. Et aujourd'hui, choisir des noms, il y a beaucoup d'artistes qui ont choisi des noms dans leurs chansons pour pouvoir transmettre un message, pour n'importe quel message, l'amour ou quelque chose d'autre.
2: Quel est le style musical qui vous a plus marqué dernièrement, à part le rail?
3: À part le rail, c'est l'afro. L'afro house, l'afro en général qui m'a marqué et que je vois en ce moment qui est beaucoup tendance et que beaucoup d'artistes reprennent.
2: Vous avez produit beaucoup de duos, de featuring avec des stars internationaux et aussi arabes et marocains. À titre d'exemple, la star Diana Haddad, comment ça a été cette production et cette collaboration avec une star arabe?
3: Alors Diana Haddad, j'ai tout simplement eu cette idée en écoutant une chanson à elle qui s'appelle Amane, donc une chanson très connue.
2: Un grand succès.
3: C'est quand même une nostalgie, j'ai pensé à mon enfance, etc. Et puis je me suis dit, bon, maintenant que t'es chanteur Ayman, t'es connu, t'as une certaine autorité, que t'as certains contacts, tu peux contacter des gens que tu connais, qui sont en contact avec son équipe, etc., pour pouvoir faire un featuring avec cette grande artiste. Et du coup, on a pris contact ensemble, on a parlé par visio, et puis après elle est venue au Maroc, on l'a invitée et on a fait le clip. La chanson, par contre, on l'a enregistrée à distance. Moi, je lui ai envoyé mes voix, etc., pour qu'elle puisse écouter l'instrumental seul, les pistes, etc., pour qu'elle puisse modifier certaines choses. Et ça s'est super bien passé.
2: Parlons de la musique, bien sûr, on parle et on cite toujours que la langue de la musique, c'est une langue universelle. C'est-à-dire, tout le monde peut parler musicalement, sans citer quelle langue. Mais aujourd'hui, est-ce que l'arabe est un vrai obstacle vers la mondialisation de la chanson marocaine? Arabe?
3: Pas du tout. Au contraire, justement, notre dialecte marocain est aujourd'hui international. Il y a des artistes qui chantent en Darija, dialecte marocain. Leurs chansons sont à l'international aujourd'hui. Bien sûr.
2: Quel est le succès qui vous a beaucoup plu ces dernières années au niveau du rail?
3: C'est une bonne question. Il faut que je regarde.
2: Khaled, à titre.
3: Khaled, c'est quelqu'un qu'on écoute tout le temps. C'est intemporel.
2: C'est le roi du rail, pour vous?
3: Écoute, selon moi, oui. Moi, j'aime beaucoup Khaled. J'écoute toutes ses chansons et on l'écoute souvent.
2: Du voix ténor.
3: Voilà, c'est quelqu'un qui est écouté par tout le monde et qui est aimé par beaucoup de monde.
2: Dans le monde.
3: Dans le monde aussi, bien sûr. Il a marqué le monde du rail. Faut se le dire, c'est comme ça. Et puis, moi, je l'aime beaucoup.
2: Pourquoi le rail est le plus aimé chez les Méditerranéens? Parlant de sa couleur arabe.
3: Alors,
2: maghrébine.
3: Voilà. Bon, le rail, il a plutôt des mélodies assez, comme tu es en train de me dire, c'est des mélodies assez colorées. Si on vient à retranscrire ça en image, tu écoutes le rail, tu vois des couleurs, tu vois quelque chose de...
2: C'est joyeux.
3: Voilà, c'est joyeux. Bon, bien sûr, il y a des chansons mélancoliques, mais généralement, le rail, surtout aujourd'hui, en tous les cas, moi, celui que je fais, est très joyeux.
2: C'est festif.
3: C'est festif.
2: Voilà. C'est festif. C'est ça. Alors, dernier souhait pour toi en 2026, en cet été. Ayman Serhani.
3: Alors, je souhaite la santé, le bonheur, la prospérité, la gloire et la splendeur et le succès à toute heure pour moi ainsi que toutes les personnes qui le souhaitent.
2: Et à Inès, la dernière chanson.
3: Et à Inès, bien sûr, le succès pour la chanson de Inès Mglobaglib, mon dernier titre qui sort ce vendredi sur toutes les plateformes. Et voilà, je me souhaite tout le succès et j'espère que ça va plaire à tout le monde. Et je suis très content de mon retour.
2: Et de la Didier aux auditeurs de Kantara, notre magazine de la Méditerranée. Merci beaucoup, Ayman Serhani.
3: Merci pour ton accueil, Youssef.
2: Merci beaucoup. Et il me reste qu'à vous souhaiter une excellente journée sur les ondes de Kantara, la radio de la Méditerranée. Restez fidèles, restez branchés, toujours avec le même sourire. Ne quittez pas.

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1: Et nous terminons notre tournée méditerranéenne en Tunisie. À l'occasion de la Journée internationale de la danse, célébrée chaque 29 avril, Kantara pousse aujourd'hui la porte d'un lieu mythique de Tunis des années 50. Un salon de coiffure où l'on croisait poètes et comédiens, tenu par un homme au destin hors du commun, entre coups de ciseaux et pas de danse. Découvrons le portrait de Hamadi Larbabi, celui qui a bravé les interdits pour imposer la danse masculine sur les grandes scènes. Portrait dressé par Sundus Ben Khalifa de RTCI.

Chers auditeurs de Kantara, fermez les yeux un instant. Imaginez Tunis des années 50 et 60. Entre les quartiers de la capitale, il existe un lieu où les ciseaux de coiffeurs dansent autant que les corps sur scène. Ce lieu, c'est le salon d'un homme dont le nom résonne comme une personne de fête, Hamadi Larbebi. Larbebi n'était pas seulement un coiffeur. Bien que son salon moderne soit devenu le quartier général de l'intelligentsia tunisoise, il était avant tout le premier danseur folklorique professionnel de notre pays. À une époque où les arts populaires cherchaient encore leurs lettres de noblesse, lui leur a offert un trône. Il a ouvert la voie à de nouvelles vocations en valorisant les danses masculines. Hamadi Larbebi fut le premier danseur folklorique professionnel tunisien. Dans son costume de cavalier ou de danseur des îles Kerkena, il brava les sarcasmes et les interdits. Coiffeur de profession, ce Figaro fit d'abord partie, en 1930, de l'association culturelle et artistique spécialisée dans la musique tunisienne, la Rachidea, en qualité de joueur d'un instrument s'appelant le rabeb, avant de suivre sa véritable vocation, la danse. Hamadi Larbebi a pu pleinement contribuer aux objectifs de la Rachidea. Il deviendra également professeur de danse dans une école fondée par le musicologue Salah al-Mahdi. Le salon de Hamadi Larbebi attirait les hommes des arts et de la culture. C'est là qu'il a fait connaissance avec le grand comédien Hamadi Jaziri qui venait de rentrer de France. Quelques mois plus tard, il a pu suivre à travers les ondes de Radio Tunis sa pièce radiophonique Al-Qabla al-Qatila, le baiser mortel, dont il joua le premier rôle et assura la réalisation. Découvert par le compositeur Riza Qalai, ce dernier l'a chargé de collecter et de recenser l'héritage chorégraphique du patrimoine tunisien dans toutes les régions du pays. Sur scène, Larbebi ne se contentait pas de bouger. Il incarnait l'âme bédouine. Vêtu de ses habits traditionnels, il transformait chaque coup de pied, chaque balancement d'épaule à un récit épique. Il a sorti la danse de la poussière des places publiques pour l'amener sous les projecteurs des théâtres, avec une rigueur technique et une élégance qui ont forcé le respect. Chef d'orchestre de l'ensemble de musique populaire, il a gravé dans le vinyle les souffles de l'instrument traditionnel la zokra et les battements du bendir. Hamadi Larbebi, c'était ce pont fragile et magique entre deux mondes. L'homme qui coupait les cheveux des poètes le matin et qui, le soir venu, faisait vibrer la terre sous ses pas de danse, rappelant à toute une nation que son folklore était sa plus belle parure. Aujourd'hui, alors que les rythmes de la zoukra continuent de faire battre nos cœurs, c'est à ce pionnier et à ce maître du geste et du rythme que nous rendons hommage.

0: voilà, c'était tout pour cette semaine. Merci d'être des nôtres. 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